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1: Il est 9h.
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auditeurs, auditrices de Radio Chevaucheur, Lisiane vous dit bonjour en ce dimanche. Bienvenue dans cette émission Quoi de neuf qui reprendra tout doucement son cours au mois de septembre.

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0: auteur-compositeur-interprète, Francesco Palmeri né à Bruxelles. Méditerranéen par sa mère espagnole et son père italien, il puise son inspiration musicale dans la multiculturalité que lui a toujours offerte sa ville natale. Le voici dans Bateau à marée.
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0: Auditeurs, auditrices de Radio Chevaucheur, vous qui venez de prendre l'écoute, bien le bonjour pour cette émission, l'apéritif Musette. J'espère que nous allons passer une agréable matinée à l'occasion de la Saint-Romain et la Saint-Amour. Un contact téléphonique, vous pouvez m'appeler sur ce numéro.
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Les parrains marraines à démission, Brigitte et André Desgueuze, Monique de Buzet, Gisèle de Geffe, Monique et François de Dorine, Josette Francine, Anne-Marie de Jean, Monique et Daniel, Karine et David, Patrick de Saint-Gérard, Loulou d'Ivoire, Alain Denis de Malandre, Robert et Yves, Jacqueline et Michel, Viviane de Givet, Léona du Gournois, Marie-Jo du Gournois et Simone de Denet. Merci parrains et marraines, et on vous offre votre chanson.

Alors, Anne-Marie qui vous souhaite une bonne journée en ce dimanche 9 août et remet le bonjour à sa sœur Josiane, à Léon, à Denis, Chantal et Marcel, Cerise, Viviane de Givet, Cavalier, Patrick, Patricia, Yannick, Brigitte, André, Julien, Marie-Thérèse, Véronique de Couvain, Sonny, Loulou d'Ivoire, Eliane de Profondville et encore un bon anniversaire à Monsieur Cerise, hein, qui le fêtait de la semaine, de la part d'Anne-Marie de Jambes. La jamboise qui est bien levée. Bonne balade avec Josiane et pour vous, on écoute. Peut-être il vient vous ennuyer la nuit.

Oh, yo, yo, Anne-Marie. Et je vais l'offrir à Lionel en lui souhaitant une bonne journée. Un petit bonjour, Lionel.

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3: Aujourd'hui, nous fêtons la Sainte, le Saint Romain et bien sûr la Sainte Amour. Une bonne fête à tous les amoureux de la chaîne de Radio Chevaucheur et à vous, pour vous, Lisiane et Jean-François, pour Viviane de Givet, pour Anne-Marie de Jambes, pour Tante Eliane de Profondeville, pour Brigitte et André, pour Jacqueline et Michel de Bouche, pour les cavalières de cette année. Et une bonne journée à tous et à toutes de la part de Marcel et Chantal Cerise, notre cavalier Marcel. Merci à tous les deux, une bonne fête de cet amour à vous deux et un bon dimanche. Et Marcel remercie également toutes les personnes qui ont pensé pour son anniversaire cette semaine. Un grand merci à toutes les personnes qui ont dédicacé pour lui.

0: Une bonne fête à notre animateur Romain, avec une bonne journée avec Alison, et je vais remettre le bonjour à Jean-Louis en espérant que tout va bien, et à bientôt Jean-Louis.
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Bonne fête à Romain, notre animateur. Une bonne journée à tous les amoureux de la chaîne de Radio Chevaucheur, les personnes que je verrai tout à l'heure. Pour Monique et Daniel, Iliane de Profondeville, Véronique de Couvain, Yvette de Beaucerc, Marie-Jo et Willy, Robert et Yves, Gisèle de Jeff, Julos Marie-Thérèse, Josette Francine, Viviane de Givet, Eva de Lève, Patricia et Yannick, et tous ceux et celles qui écoutent Radio Chevaucheur avec un bon dimanche de la part de Simone de Denis. Merci Simone, et j'espère que tu vas pas tomber dans la Loire. Et pour tous nos amis de la Loire qui vont bientôt arriver en Belgique.

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Bon dimanche à tout Radio Chevaucheur. Merci pour vos dédicaces. Bonjour à toute la grande chaîne de Radio Chevaucheur. Une bonne fête de Saint-Amour. Et également à mon épouse Alison. Une bonne journée à Jean-Louis et à toutes les personnes qui dédicacent pour moi. Un grand merci. Et merci pour la Saint-Romain de la part de votre animateur Romain. Merci Romain et Alison de votre appel. Une bonne journée à tous les deux. Courage pour la venue de Léona qui sera bien vite là, et on écoute pour vous la valse brune et pour vos grands-parents.

pour souhaiter un bon dimanche à tous les auditeurs et auditrices de Radio Chevauchoir, également les personnes que je verrai cet après-midi, avec une bonne journée à Brigitte et André, Loulou d'Ivoire, Chantal et Marcel, Julien, Marie-Thérèse, Michel et Jacqueline, Anne-Marie de Jambes, Monique de Buzet, Claude et Yvonne, Simone de Donné, Patricia et Annick, Véronique de Couvain, Eliane de Profondville, Marie-Jo et Willy, et tous ceux et celles qui me téléphonent pendant mes émissions de la part de Viviane de Givet. Merci Viviane et bonne route pour tantôt. Allez, ça va voler.

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1: Pour souhaiter une bonne journée à tous les auditeurs, auditrices de Radio Chevaucheur, les animateurs, animatrices, toutes les personnes qui dédicacent pour nous un grand merci avec un bon dimanche à tous ceux et celles qui seront là cet après-midi de la part de Louis et Agnès de Warnant. Merci de votre appel à tous les deux et un bon dimanche. Je vais l'offrir à Hilda de Sylvain ainsi qu'à Nick et à Monique et François de Taurine.

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2: 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Pour souhaiter un bon dimanche à tous les amoureux de la chaîne de Radio Chevauchard à l'occasion de la Saint-Amour, une bonne fête à notre animateur Romain, pour Marie-Jo, Willy, Eddy, Angélique, Jocelyne, Robert et Yves, Simone de Denis, Viviane de Givet, Julius, Marie-Thérèse et Eliane de Profondeville, la famille de Mayen, Julien, Marie-Thérèse de Profondeville, pour Lucien, Marguerite, les enfants, petite fille Camille et Maïlie et tout Radio Chevauchoir de la part de Josette Francine. Pour vous, on écoute une valse.

venez faire la fête à Radio Chevaucheur cet après-midi à 14h avec Jean-Paul. Le titre suivant, on va l'offrir aux parrains marraines d'émission qui est Marie-Jo Dugonois, Monique Daniel, Simon de Denet, Léona Dugonois, Viviane de Givet, Jacqueline et Michel, Robert et Yves, Alain et Denis, Brigitte et André, Monique de Buzet, Gisèle de Jeff, François et Monique de Dorine, de Josette Francine, Anne-Marie de Jambe, Karine et David, Patrick de Saint-Gérard, Loulou d'Ivoire, merci, parrain et marraine. Et un petit coucou à Josiane et Claudie.

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1: Bon dimanche à tout Radio Chevaucheur, ses animateurs, animatrices. Une bonne journée également à Claude et Yvonne Despa, Julien Marie-Thérèse de Profondville, Patricia et Marcel, les Cavaliers de 2026, Simone de Denet, Eva de Lève, Viviane de Givet, Véronique de Couvain, Karine et David, et également Tante Eliane de Profondville de la part de Gisèle de Gève. Merci Gisèle et bonne journée.

Mettez-le de Boléro en écoutant Radio Chevaucheur, l'apéritif musette. Et bon apéro à tous ceux et celles qui ont le verre en main en ce dimanche matin. Le titre suivant est offert pour souhaiter une bonne journée à Marcel Cerise à l'occasion de son anniversaire. Encore un bon anniversaire en retard. Et bonjour à Chantal. Un grand merci à Anne-Marie de Jambes. Une bonne journée à Romain à l'occasion de sa fête. Une bonne journée à tous les auditeurs et auditrices de Radio Chevaucheur qui seront à la guinguette pour Michel et Janine de Malone, Véronique de Couvin, Julien et Marie-Thérèse, Viviane de Givet, Eliane de Profondville, Marie-Jo, Willy et tous ceux et celles qui nous font des dédicaces. Un très grand merci et bon dimanche de la part de Brigitte et André. Merci de votre appel et bon dimanche à tous les deux. Voici sur un beau...

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3: 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Pour souhaiter un bon dimanche à tous les auditeurs auditrices de Radio Chevauchoir, à toutes les personnes que je verrai tout à l'heure, une bonne journée à la famille de Mayen et aux personnes malades avec un bon rétablissement, et pour la résidence et les résidents, la roserie à Amptine de la part de Jacques d'Ivoire. Merci de votre appel Jacques, et une très bonne journée, bonne route pour tantôt.

Cet après-midi, vous aurez Jean-Paul, le musicien, qui sera à 14h à Radio Chevauchoir. Et pour cela, étant Eliane vous donne rendez-vous tout à l'heure et souhaite une bonne journée à tous et celles qui seront parmi nous, entre autres Brigitte et André, un petit coucou à vous deux, pour la cavalière Patricia, pour Annick, pour André Michel de Fosse, Karine et David, Véronique de Couvin, Marie-Jo, Willy, Simone de Donné, Léona du Gournois, Chantal et Marcel Cerise, Anne-Marie de Jean, Claude et Yvonne de Spa et tout Radio Chevaucheur de la part d'Eliane de Profondeville. Merci de ton appel et bien sûr, bon travail avec le repas de ce midi.

Un bon dimanche à tous Radio Chevaucheurs, ses animateurs et animatrices, également toutes les personnes qui sont à l'écoute de Radio Chevaucheurs, qui me téléphonent pendant mes émissions. Et une bonne journée à vous, Lisiane et Jean-François, une bonne fête à Romain, l'animateur, et une bonne fête également à la Saint-Amour, à tous nos auditeurs, de la part de votre animateur Robert et de Yves.

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Alors on continue cette émission avec la dédicace de Karine et David de Courrières qui souhaitent un bon apéro musette à tout Radio Chevauchoir. Merci Karine et David et bon dimanche.

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d'Ivoire, Patrick de Saint-Gérard, Karine et David, Anne-Marie de Jambes, Josette Francine, François et Monique de Dorine, Gisèle de Jeff, Monique de Buzet, Brigitte André, Alain Denis, Robert et Yves, Jacqueline et Michel. Michel, Viviane de Givet, également Léona du Gournois, Marie-Jo, Simone de Denis et Daniel et Monique. Merci de votre parrainage et bon dimanche et bon apéro musette. On écoute pour vous le titre suivant.

Bon dimanche à tout Radio Chevaucheur, ma petite Rose que j'aime, et également une bonne fête à toutes les personnes qui le fêtent aujourd'hui, la Saint-Amour, hein, aujourd'hui. Une bonne journée également à André, Brigitte, Daniel et Monique, Lisiane et Jean-François et Monique de Bizet de la part de Rose et Bernard. Merci de votre appel et bon dimanche à tous les deux. Voici pour vous.

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Bon dimanche à toutes les personnes qui dédicacent pour nous, avec un bon dimanche également pour nos 62 ans de mariage. J'embrasse bien mon époux Michel et je lui souhaite encore beaucoup d'années de bonheur avec moi. Malgré qu'on est séparés, lui en maison de repos et moi à la maison, mais je l'embrasse encore bien fort. Je lui dis à tout à l'heure pour Eliane de Profondville, pour Daniel et Monique, pour tout Radio Chevauchard avec un bon dimanche et nos connaissances de la part de André et Michel de Fossaville. Merci à tous les deux de votre dédicace. Encore un bon anniversaire de mariage à vous, Michel et André.

Kederos était chanté par Thierry l'accordéoniste et nous avons reçu un appel pour souhaiter un bon anniversaire de mariage à André et Michel de Fosse-la-Ville pour leurs 62 ans de vie commune. Une, malgré votre séparation, je vous souhaite quand même beaucoup de bonheur encore ensemble quand vous vous voyez, avec de gros bisous, je pense bien à vous deux, de la part de Tante Eliane de Profondeville. Merci de ton appel, à tantôt.

Anne-Marie de Jombe, Josiane Alléon-Martin, Claude et Yvonne de Spa, Viviane de Givet, Véronique de Couvin, Gilles et Marie-Thérèse, Julien, Marie-Thérèse de Profondville. Une bonne fête à Romain, bonne fête également aux amoureux de la chaîne. Également, un bon dimanche à tous ceux et celles qui seront à la guinguette de Radio Chevauchoir. Et pour vous, Lisiane et Jean-François, de la part de Loulou d'Ivoire, merci de ton appel, Loulou.

bon dimanche à tous les amoureux de la chaîne de Radio Chevaucheur. C'est la Sainte Amoureux aujourd'hui et la Saint Romain. Bonne fête aux Romains. Également à notre animateur pour Brigitte André, Monique de Bizet, Gisèle de Jeff, Viviane de Givet, Simone de Denis, Josette Francine, Marie-Jo Willy, Léona du Gournois, Véronique de Couvin, Claude et Yvonne Despa, Eliane de Profondville, Karine et David, Patricia et Annick et toutes les personnes que nous verrons tantôt avec un bon dimanche à tous et à toutes de la part de Julien et Marie-Thérèse de Profondville. Merci de ton appel, Marie-Thérèse, et bon dimanche et à tantôt.

0: Viens danser dans ma guinguette cet après-midi à 14h avec Jean-Paul. Déjà un grand merci de votre visite. Il est l'heure déjà pour moi de vous quitter. J'espère que vous avez passé une bonne matinée et un bon apéro musette. Je vous souhaite un bon dimanche et un bon...
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0: Bonne semaine, demain vous aurez Michel à 9h, Marie-Jo à 10h et Gilos et à 13h Robert. Tant qu'à moi, je vous donne rendez-vous de la semaine. Bon dimanche, à bientôt, au revoir, merci. Pour la fête.

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quitte le collège. Eh bien, voilà les enfants, c'est l'heure, c'est mon heure, je m'en vais. On se reverra peut-être de loin en loin, qui sait. En tout cas, bonne chance à vous tous. Bernard, est-ce que tu peux essuyer le tableau, s'il te plaît ? Il faut toujours laisser les choses en ordre.

Au revoir mes enfants. Au revoir Jean. Au revoir Paul, au revoir Ahmed. Au revoir Nicolas. Et toi Rodolphe, t'en fais pas. Accroche-toi. Tu vas y arriver. Tu y arriveras, c'est sûr. Allez, pleure pas Rodolphe. Tu verras, je vais en parler à mon remplaçant. Il t'aidera lui aussi. Il est très sympa. Allez, au revoir les enfants.

0: voilà, c'est une chanson de Marc Carian. Merci les danseurs. Je voudrais m'excuser, j'ai la voix un peu éraillée, vous l'avez entendu, j'ai un coup de froid avec les records d'Alain Magnol, c'est pas quoi en tout cas. J'ai la voix, vous l'entendez, qui est un peu brisée. C'est, quand c'est pour Marzotti ou Garou, ça pose pas de problème. Alors, on va faire une autre chanson de notre ami. Une autre chanson de... On est parti.
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Tout le monde va bien? Comme le temps? Ça, c'est chaud, ça.

La Java bleue et pas la chimée bleue. C'est pas la même chose. Chimée, mais c'est bon aussi. Hein? Mais c'est bon aussi. Bonjour madame. Bonjour monsieur. Vous aussi? Faites chaud, hein? Oui? À ça, là. Non, mais... Bachata.

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0: Ça va manger.
1: Non, c'est une 20, il y a bien 20 là.

Oui, je veux bien une eau, une eau pétillante, s'il te plaît.

0: Restez, ça y en a encore un.
1: On est en direct de la guinguette du Chevauchoir en compagnie de Jean-Paul, son synthé. Sa voix cassée aujourd'hui, hein, donc n'hésitez pas à nous rejoindre, rue Chevauchoir numéro 7.

Un paso doble, merci, merci, merci. Allez.

0: Merci les danseuses.
1: Alors, notre prochain rendez-vous, ce sera bien entendu dans le courant du mois d'août, hein, donc fin du mois d'août. Et ce sera le 23 août en compagnie de Manu Defleur des 14h. Vous êtes toujours bien sur la 105.5, l'émission Les Invités du dimanche. Et nous sommes en compagnie de Jean-Paul, son clavier, ses chansons, malgré qu'il a cassé la voix. Voilà, il est quand même présent, on le remercie encore de sa visite de ce jour. Et n'oubliez pas qu'il y a encore un peu de place dans notre guinguette. On arrête à 18h. Donc, va voir, vous avez encore le temps d'arriver, de prendre un bon pot avec nous et de passer une heure sous notre guinguette.

Si les danseurs. Un petit peu de country.

Merci, merci, merci.

0: Luca, Luigi. Merci. Je vais faire ça. Dans 5 minutes. Hein.
1: Alors n'hésitez pas à nous rejoindre, rue Chevauchoir numéro 7. Nous sommes toujours en direct dans cette émission des invités de ce dimanche 9 août. J'espère que vous allez bien, vous pourrez vous rafraîchir près de nous, hein, il n'y a aucun problème. Un petit peu d'ambiance avec Jean-Claude, qui est Jean-Paul, pardon, Jean-Paul, ne nous trompons pas encore, hein, c'est Jean-Paul qui est là avec son synthé. Et ben, malheureusement aujourd'hui, comme je vous le dis depuis le début d'émission, il a un peu cassé la voix, mais bon, ça... C'est des choses qui arrivent à ces saisons-ci. On sert un peu trop de la clim, je pense. Donc voilà, je vous laisse en sa compagnie, le temps qu'il se mette en route. Et puis, ce sera l'antenne rendue ici, au 7 rue Chevauchoir, depuis, en direct depuis la Guinguette.

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0: c'était qui chantait ça?
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2: Il est 16h.
0: Pas Nil fait caca, Nil c'est d'accord. Et celle-ci, ça c'est Polanka.

Merci. Magnifique. Hein? Ah, tu peux revenir en deuxième semaine.

Hein? Tu peux revenir en deuxième semaine. De l'eau. Oui. Oui, parce que c'est tolérance zéro sur la route pour l'instant. Allez, faire un petit Madison.

Merci.

0: Viene dans ce sens.
1: Thank you.

chanson de Doris Day dans un film qu'on appelait L'homme qui en savait trop. Ça a été repris également par la chanteuse française, mademoiselle de d'Armentières, comment ça s'appelle, Lynn Renaud. Mademoiselle d'Armentières, oui, c'est comme ça qu'on l'appelle. Et on va faire une autre que vous allez chanter avec moi. Allez. On va voir si vous la connaissez.

Bien, les chanteurs et les danseurs.

Il y a des danseurs, une danseuse, pardon. Oui, moi aussi. C'est clair. Calimero. Skip Breyer. Allez, un beau Skip Breyer alors.

C'est un Bible case. Alors, on va faire une autre. Ma voix qui parle. Une petite voix.

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0: Allez. Merci les danseuses. Madame est équipée là. Faut ce qu'il faut, madame, vous avez raison.
1: Ça, c'est vrai.

C'est une chanson d'un chanteur flamand qui s'appelait Eddie Wally.

Merci.

sì.

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Alors, j'espère que vous avez passé un agréable moment. Je vous laisse là avec Jean-Paul, hein, bientôt avec l'heure de Jean-Paul. Et puis, nous, on se retrouve mardi matin, ça c'est sûr. Sinon, le programme de demain matin, vous serez en compagnie de Michel et l'émission Plein Tube de 9h à 10h. Et puis, vous aurez le réveil de la semaine en compagnie de Marie-Jo et à la technique Julos. Et l'après-midi, vous serez en compagnie de Robert. Voilà, si on ressortait les vinyles. Je pense que la journée de demain va être bien, bien complète. Eh bien, j'espère que vous avez passé une bonne journée aujourd'hui. Chez nous, il a tombé quelques gouttes, ça a de quoi se rafraîchir un tout petit peu, mais pas grand-chose. Allez, portez-vous bien, bonne fin de week-end à tout le monde, et surtout, mes meilleures amitiés à toutes et à tous.

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0: Johnny Hallyday, toujours dans le parcours, avec ce titre « On me recherche ».
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0: Julien Clerc, eh bien, Julien Clerc, il se lève tôt puisque le titre de son disque, c'est 4 heures du matin.
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continue avec Shirley and Company qui vous interprète Shame, Shame, Shame. Pour la petite histoire, il faut savoir que les humoristes Patrick Topalov et Sim avaient interprété ça en français et ça s'appelait J'aime tes genoux. Voilà, c'est parti.

Michel Polnareff, qui, dans les années 60, a fait beaucoup de succès, est ici au sommet de sa gloire et il vous interprète Un train ce soir. Michel Polnareff.

1970, c'est également l'année de Deep Purple, les années de Deep Purple, avec notamment ce succès Smoke on the Water.

Claude François, toujours en pleine gloire dans ses années 70, eh bien, Claude François vous interprète ici « Une petite larme m'a trahi ».

les années 70, le funk était aussi à l'honneur. Voici un exemplaire, The Osman Brothers, qui vous interprète Crazy Horse.

Voilà, nous sommes arrivés à la fin de cette série des années 70. On n'a malheureusement pas pu tous les écouter, il y en a beaucoup trop, mais on a quand même pu passer un bon nombre de succès connus. Voilà, on clôture avec Gary Glitter, Do You Wanna Touch Me, et je vous dis à bientôt sur Radio Chevauchoir 105.5.

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Nous sommes 180 millions de francophones dans le monde. 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